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Seigneur, prends encore la gloire qui te revient. 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

enseignement, que la révélation conduise à la grâce à la sanctification, au nom de Jésus-Christ, et la sanctification à la gloire. J'ai ainsi prié. Amen, amen, amen. Acclamons le Seigneur. Plus fort, plus fort, plus fort. Clap your hand for Jesus. Amen. Ah, chorale et lobe, voyez bien. Acclamons pour la chorale. Prenez place, s'il vous plaît. Amen. Il y a longtemps que j'ai enseigné à l'étude biblique. Et depuis que ce sujet sur le sang de Jésus a commencé, on dirait que j'ai pas pu enseigner dessus avec les actions, les programmes, les voyages. Alors je vais résumer tout ce qui a été dit et ensuite je vais répondre à 8 questions sur le sang de Jésus. Le mercredi, nous sommes dans une école. Amen. Il faut écrire, il faut suivre calmement. C'est une école biblique pour tous. Aujourd'hui, nous allons clôturer ces enseignements sur le sang de Jésus. Ainsi, mon thème ce soir, c'est 10 bénéfices majeurs du sang de Jésus. Dis à ton voisin de droite, 10 bénéfices majeurs du sang de Jésus. Ton voisin de gauche, 10 bénéfices majeurs du sang de Jésus. Ton voisin de devant, 10 bénéfices majeurs du sang de Jésus. Ton voisin de derrière, 10 bénéfices majeurs du sang de Jésus. Seulement ton voisin qui te sourit, 10 bénéfices majeurs du sang de Jésus. Amen. Vous qui êtes en haut, pourquoi vous êtes en haut? Ici, il y a de la place. Descendez. Amen. Hein? On va en haut quand on a rempli en bas. C'est ça le principe du protocole d'une église qui a des gradins. Amen. Et pas binozara yomoro na coin, on dirait. J'ai besoin de vous voir en bas, s'il vous plaît. Amen. J'ai du mal à me concentrer quand les gens sont disparates dans la salle. Hein? Alors, je ne vais pas trop approfondir ces 10 points parce que tous les orateurs qui ont enseigné en ont parlé, Pasteur Brown, Pasteur Xavier, même Pasteur Alex. Amen. Le pasteur assistant Alex. Directement. Premièrement, la rédemption. La rédemption veut dire quoi? Le rachat. Amen. Si le terme rédemption te dérange, rédemption, c'est rachat. Nous sommes rachetés au travers du sang de Jésus. Le verset 1 Pierre 1, verset 18 à 19. Sachant que ce n'est pas par des choses périssables, par de l'argent ou de l'or que vous avez été rachetés de la vaine manière de vivre que vous avez hérité de vos pères, mais par le sang précieux de Christ, comme d'un agneau sans défaut et sans tache. Nous avons été rachetés par le sang de Jésus-Christ. Amen. Nous avons la rédemption au travers du sang de Jésus-Christ. Deuxièmement, le pardon des péchés. Deuxième bénéfice majeur du sang de Jésus, le sang de Jésus nous accorde le pardon des péchés, de tous les péchés. Éphésiens 1, verset 7. Éphésiens 1, verset 7. En lui, nous avons la rédemption par son sang, la rémission des péchés. Quand on dit rémission des péchés, c'est pardon. La rémission des péchés selon la richesse de sa grâce. Le sang de Jésus-Christ nous accorde le pardon de tous nos péchés. Amen. Troisièmement,
la justification. Romains 5, verset 9. Je reviendrai expliquer tout ça. Romains 5, verset 9. À plus forte raison donc, maintenant que nous sommes justifiés par son sang, serons-nous sauvés par lui de la colère. Le sang de Jésus-Christ nous accorde la justification. Quatrième bénéfice majeur du sang de Jésus, la purification. Le sang de Jésus-Christ n'apporte pas seulement le pardon des péchés, mais aussi la purification. Alléluia. Il n'accorde pas que le pardon, mais aussi la purification. 1 Jean 1, verset 7. C'est l'école. 1 Jean 1, verset 7. Mais si nous marchons dans la lumière, comme il est lui-même dans la lumière, nous sommes mutuellement en communion et le sang de Jésus, son Fils, nous purifie de tout péché. Alléluia. Donc, nous avons le pardon, la rédemption, la justification, la purification au travers du sang de Jésus. Cinquièmement, le sang de Jésus nous accorde la purification de la conscience. La purification de la conscience. La conscience qui est une partie de ton âme. C'est là que se trouve la culpabilité. Le sang de Jésus enlève la culpabilité de ta conscience. Hébreux 9, 14. Hébreux 9, 14. Combien plus le sang de Christ, qui par un esprit éternel s'est offert lui-même sans tâche à Dieu, purifiera-t-il vos consciences des œuvres mortes afin que vous serviez le Dieu vivant? Le sang de Jésus-Christ purifie nos consciences des œuvres mortes, du péché, du mal. Alléluia. Lorsque tu as un problème avec des pensées mauvaises, prie Dieu que le sang de Jésus te purifie des œuvres mortes. Sixièmement, le sang de Jésus-Christ nous accorde la sanctification, la mise à part, la sanctification par le sang de Jésus. Hébreux 13, verset 12. Hébreux 13, verset 12. C'est pour cela que Jésus aussi, afin de sanctifier le peuple par son propre sang, a souffert hors de la porte. Afin de sanctifier le peuple, le mettre à part par son sang, a souffert hors de la porte. Le sang de Jésus nous met à part, nous sanctifie. Septièmement, le sang de Jésus-Christ nous accorde la paix avec Dieu ou la réconciliation avec le Père. Nous donne la paix avec Dieu ou la réconciliation avec le Père. Alléluia. Colossiens 1, verset 20. Il a voulu, par lui, réconcilier tout avec lui, tant ce qui est sur la terre que ce qui est dans les cieux. La terre, nous, en faisant la paix par lui, par le sang de sa croix. Au travers du sang de Jésus, nous avons la paix avec Dieu, la réconciliation avec Dieu. Alléluia. Huitièmement, le sang de Jésus-Christ nous accorde un libre accès dans la présence de Dieu. Un libre accès dans la présence du Père. Le sang de Jésus-Christ donne un libre accès dans la présence de Dieu. Hébreux 10,
19 à 22. Ainsi donc, frères, puisque nous avons, au moyen du sang de Jésus, une libre entrée dans le sanctuaire, par la route nouvelle et vivante qu'il a inaugurée pour nous au travers du voile, c'est-à-dire de sa chair, et puisque nous avons un souverain sacrificateur établi sur la maison de Dieu, approchons-nous avec un cœur sincère, dans la plénitude de la foi, les cœurs purifiés d'une mauvaise conscience et le corps lavé d'une eau pure. Ainsi donc, frères, puisque nous avons, au moyen du sang de Jésus, une libre entrée dans le sanctuaire. Amen. Le sang de Jésus te permet d'entrer dans la présence de Dieu librement. Neuvièmement, le sang de Jésus-Christ nous apporte la nouvelle alliance. C'est par le sang de Jésus-Christ que nous pouvons dire que nous sommes dans le Nouveau Testament. Nouveau Testament, c'est impossible sans le sang de Jésus. C'est le sang de Jésus qui inaugure la nouvelle alliance. Matthieu 26, verset 28. Matthieu 26, verset 28. Car ceci est mon sang, a dit Jésus, le sang de l'Alliance, lorsqu'il introduisait la Sainte Cène, le sang de l'Alliance qui est répandu pour plusieurs pour la rémission des péchés. Ceci est mon sang, le sang de l'Alliance ou le sang de la Nouvelle Alliance qui est répandu pour plusieurs. Pour terminer, dixième bénéfice majeur du sang de Jésus, le sang de Jésus-Christ nous donne la victoire sur le diable, la victoire sur l'accusateur. Apocalypse 12, verset 11, ils l'ont vaincu à cause du sang de l'agneau et à cause de la parole de leur témoignage. Ils n'ont pas aimé leur vie jusqu'à craindre la mort. Ils l'ont vaincu à cause du sang de l'agneau. Acclamons le Seigneur. Je vais revenir un peu sur ces 10 points, un tout petit peu, et puis je vais répondre à ces questions souvent qui donnent des confusions en matière du sang de Jésus, et c'est comme ça que nous allons clôturer cette série sur le sang de Jésus. Alléluia. Le sang de Jésus-Christ nous donne le rachat. L'homme n'est pas racheté par l'argent, l'homme n'est pas racheté par l'or, l'homme ne pouvait être racheté que par un sang divin. Amen. Et vous devez savoir ceci. Ce sang-là qui a été donné n'a pas été donné au diable. Amen. Hein? Les gens pensent que Jésus-Christ, quand il est mort, il a pris son sang, il a donné à Satan pour que Satan nous libère. Non. Le sang de Jésus était versé devant le Père. Amen. Hein? Notre problème, c'était pas d'abord avec le diable et les démons. C'était d'abord avec le Père. Amen. Hein? Le sang de Jésus-Christ nous a accordé la rédemption, nous a accordé le rachat parce que nous nous sommes vendus par le péché. Et Jésus-Christ a offert son sang devant le Père afin de nous racheter. Amen. Ainsi, ta vie vaut le sang de Jésus. Quelle est ta valeur? Le sang de Jésus. Ce qui fait qu'on ne peut pas te vendre. Amen. Tu vaux le sang de Jésus. C'est ça ta valeur. Dis, je vaux le sang de Jésus. Mon prix, c'est le sang de Jésus. Tu vaux plus que $1 milliard. Qui le croit? Qui le croit vraiment? C'est ça ta valeur, le sang de Jésus. Ce qui a été payé pour te racheter, c'est ça ta valeur. Alléluia. Et le sang veut dire la mort. Il n'y a pas de sang sans mort. C'est-à-dire que ta vie a coûté la mort de Dieu, la mort du Fils de Dieu. C'est ça ta valeur. Alléluia. Deuxièmement, le sang de Jésus accorde le pardon des péchés. Pas du péché, des péchés, tous les péchés. Amen. Hein? Tous les péchés, dites tous les péchés.
quel que soit le péché que tu as commis, le sang de Jésus-Christ accorde le pardon de tous les péchés, sorcellerie, magie, homosexualité, lesbianisme, avortement, meurtre. Le sang de Jésus pardonne tous les péchés, tous les péchés. Ne te laisse jamais culpabiliser par Satan et par aucune personne. Le sang de Jésus-Christ accorde le pardon de tous les péchés depuis que tu es né jusqu'à aujourd'hui. Alléluia. Deuxièmement, la justification. C'est quoi la justification? La justification, c'est le fait que Dieu te donne la justice de Jésus. C'est-à-dire que tu es pécheur, mais Dieu ne te considère plus selon tes péchés, mais te considère selon la justice de Jésus. Le sang de Jésus fait de toi un juste. C'est-à-dire que tu n'as rien fait, mais rien que par le sang, tu es déclaré juste. Amen. Nous sommes justifiés, rendus justes, par le sang de Jésus-Christ. Alléluia. Et cette justification nous délivre de la colère de Dieu, ce qui fait que tu n'iras pas en enfer. Alléluia. Tu n'iras pas en enfer. La justification nous délivre du jugement. Parce que si je suis justifié, je ne peux plus être condamné. Et comme je ne peux plus être condamné, je n'irai pas en enfer. Alléluia. Le sang de Jésus-Christ t'empêche d'aller en enfer parce que le sang de Jésus-Christ te justifie. Et une fois que tu es justifié, le jugement de Dieu ne peut plus s'abattre sur toi. Quatrièmement, le sang de Jésus-Christ nous purifie du péché. Il ne te pardonne pas, il te purifie. Je peux être pardonné, mais je suis sale. Alléluia. Mais le sang de Jésus-Christ ne fait pas seulement que tu sois pardonné, il fait aussi que tu sois purifié. Alléluia. Lavé. C'est ainsi que nous aurons des robes blanches au ciel, parce que nous ne sommes pas lavés par le savon, lavés par le sang de l'agneau. Alléluia. Purification du péché. Cinquièmement, la purification de la conscience. Tu peux être pardonné, tu peux être purifié, mais tu es culpabilisé. Tu peux être pardonné, tu peux être purifié, mais tu as des remords. Tu peux être pardonné, tu peux être purifié, mais au-dedans de toi, tu as des pensées impures. Le sang de Jésus-Christ fait que tu sois pardonné, que tu sois purifié et que ta conscience ne te dérange plus et que tes pensées ne te dérangent plus et que tu ne sois plus culpabilisé. Acclamons la puissance du sang de Jésus. Il n'y a pas un savon qui peut faire ça. Il n'y a pas un savon qui, je dis, il n'y a pas un avocat qui peut faire ça. Il n'y a pas un savon qui peut faire ça. La purification de la conscience. Sixièmement, la sanctification. Le sang de Jésus te met à part parce que le sang de Jésus te fait entrer dans la famille royale. Le sang de Jésus te met à part parce que le sang de Jésus te fait de toi un fils de Dieu. Le sang de Jésus te met à part parce que le sang de Jésus dit tu n'es plus de cette famille, tu n'es plus un païen, tu n'es plus un mondain, tu es l'église, tu es mis à part. Le sang de Jésus te sépare. Alléluia. Le sang de Jésus te sépare. De la même manière que, au temps d'Israël, lorsqu'on avait mis le sang sur les linteaux, le sang les avait mis à part. Ce qui frappait les Égyptiens ne les frappait pas. Et le sang de Jésus te met à part. Tu es de ta famille, mais le premier sang qui crie n'est plus le sang congolais, c'est le sang du Fils de Dieu qui t'a mis à part. Je suis d'abord chrétien avant d'être congolais. Donne-moi la main. Je suis d'abord chrétien avant d'être congolais. Pourquoi? Le sang de Jésus m'a mis à part. La sanctification. Septièmement, la réconciliation. Pourquoi? On avait un problème avec Dieu. On avait péché. Tous ont péché et sont privés de la gloire de Dieu. Le péché nous avait séparés de Dieu. Dieu était en colère avec nous.
Et qu'est-ce qui nous a amené à une médiation de paix? Le sang de Jésus nous a réconciliés. Dieu n'est plus en colère contre toi. Dieu n'est plus en colère contre toi. Dieu n'est plus en colère contre toi à cause, même grâce au sang de Jésus. Grâce au sang de Jésus, Dieu t'a pardonné et vous êtes réconciliés. Et lorsque vous êtes réconciliés, vous devenez des amis. Le sang de Jésus fait de toi l'ami de Dieu. Tu es l'ami de Dieu. Tu es l'ami de Dieu. Tu es plus que même l'ami de Dieu. Tu es l'épouse de Jésus. Le sang de Jésus fait de toi l'ami et fait de toi l'épouse. Oh, j'aime ça. La paix, la réconciliation. Huitièmement, le sang de Jésus-Christ nous donne un libre accès dans la présence de Dieu. Car lorsque l'homme a péché, la Bible nous dit qu'il était chassé du jardin d'Éden et on avait posé devant le jardin deux chérubins protecteurs qui empêchaient à l'homme d'entrer dans le jardin de peur que l'homme pécheur ne puisse manger à l'arbre de la vie éternelle, de peur qu'il y ait des éternels pécheurs. Ainsi, l'accès à la présence de Dieu était bloqué. Même au temps des Lévites, le Lévite n'entrait qu'une fois l'an en tremblant, qui révélait que l'accès n'était pas libre. Une fois l'an seulement, en tremblant. Et on ne pouvait même pas aller aider un Lévite qui est frappé par la présence de Dieu. Il fallait le tirer avec une corde. C'était interdit même d'entrer dans le lieu très saint pour sauver quelqu'un qui est frappé par Dieu. Il fallait le tirer. Mais quand Jésus-Christ a versé son sang, la Bible nous dit que le voile du temple s'est déchiré de haut en bas et maintenant nous pouvons entrer avec assurance devant le trône, plus du jugement, mais de la grâce. Le sang de Jésus-Christ te donne accès dans la présence du Père. Et tout chrétien a accès dans la présence du Père. Pas seulement les pasteurs, pas seulement les prophètes, pas seulement les apôtres. Tous, nous avons accès devant le Père. J'ai accès, tu as accès, nous avons accès. Aujourd'hui, on commence à enseigner que les pasteurs ont accès, les fidèles n'ont pas accès. Non, tous, nous avons accès au travers du sang de Jésus. Tu peux prier le matin, à midi, le soir, 24 heures sur 24 heures, il y a la connexion. Le wifi passe 24 heures sur 24 heures. Alléluia. La paix, la réconciliation avec Dieu, le libre accès à la présence de Dieu. Neuf, une nouvelle alliance. L'ancienne alliance était un pédagogue de la nouvelle alliance. L'ancienne alliance n'a pas sauvé l'homme. L'ancienne alliance a révélé à l'homme qu'il était pécheur. L'ancienne alliance a condamné l'homme. L'ancienne alliance était fondée sur les sacrifices des animaux qui ne pouvaient amener l'homme au salut. C'est pourquoi Jésus-Christ est venu, non point comme l'agneau des hommes, mais l'agneau de Dieu, afin d'inaugurer une nouvelle alliance où c'est Dieu lui-même qui se donne pour que les hommes soient sauvés. Alléluia. La grâce, la nouvelle alliance, la grâce, c'est le sang de Jésus-Christ qui amène la grâce. Amen. Dixièmement, la victoire sur l'accusateur. Ils l'ont vaincu à cause du sang de l'agneau. Pourquoi le sang de l'agneau à la victoire, nous donne la victoire sur l'accusateur? C'est parce qu'il efface les sujets d'accusation. Alléluia. Imagine que tu as tout un dossier contre moi. Amen. Hein? Et tu dis, demain on ira au tribunal, je vais t'accuser. On arrive là-bas, le dossier est effacé. Alléluia. Le sang de Jésus efface le dossier. Et l'accusateur n'a plus rien contre toi. Il n'a plus rien contre toi. Il n'a plus rien contre toi. Il n'a plus rien contre toi. Le sang de Jésus-Christ enlève les arguments à l'accusateur parce que Dieu t'a pardonné. Il a effacé, il t'a purifié, il t'a mis à part. Il t'a racheté, il t'a élevé, il t'a épousé. Acclamons la puissance du sang de Jésus. Amen. Donc j'ai résumé tout ce qui a été dit pendant ces enseignements sur le sang. Acclamons le Seigneur. Alors, entrons maintenant dans les questions pour, avant de finir cet enseignement. Certaines choses que nous faisons, que moi-même j'ai faites aussi au début de ma vie chrétienne, et on va un peu éclairer cela. Premièrement,
Que signifie le sang de Jésus parle mieux que celui d'Abel? Qui s'est déjà posé cette question? Que le sang de Jésus parle plus que le

0: qui parle, le sang d'Abel qui parle, c'est dans Genèse 4, verset 10, où le sang d'Abel parle. Et Dieu dit à Caïn, « Qu'as-tu fait ? La voix du sang de ton frère crie de la terre jusqu'à moi. » Amen. Maintenant, qu'est-ce que nous allons comprendre ? Dieu dit lui-même à Caïn, « La voix du sang d'Abel crie de la terre jusqu'à moi. » Mais on dit que le sang maintenant de Jésus parle plus que le sang d'Abel. Est-ce que le sang parle ? Est-ce que nos sangs parlent ? Si mon sang coule là, il parle. Oui, il parle. Le sang parle. Mais il parle comment ? Il ne parle pas comme une personne, il parle comme un témoignage. Exemple. J'arrive ici sur l'estrade, je vois du sang là, je vois du sang là, du sang là. Ça me parle. Soit quelqu'un s'est blessé pendant qu'il chantait, ou les gens se sont battus, ou il y a un accident, n'est-ce pas ? Ça parle, n'est-ce pas ? Ta femme est enceinte. Tu sors, tu reviens, tu vois beaucoup de sang dans la chambre. Tu vas dire, eh, elle a accouché, n'est-ce pas ? Le sang te dit qu'elle a accouché. Et lorsque Caïn a tué son frère, que disait son sang ? Son sang disait, mon grand frère m'a tué. Mon grand frère m'a tué. C'était un sang qui accusait et qui réclamait vengeance. Amen. Mais quand le sang de Jésus-Christ a coulé, le sang de Jésus-Christ parlait, qu'est-ce qu'il disait ? Père, pardonne-leur, car ils ne savent pas ce qu'ils font. Et maintenant, on dit quoi ? Que le sang de Jésus parle mieux que le sang d'Abel. Pourquoi ? Parce que le message du sang de Jésus est supérieur au message du sang d'Abel. Le sang d'Abel réclamait la vengeance, mais le sang de Jésus-Christ réclamait le pardon. Mais ce n'est pas que le sang a une bouche, ce n'est pas que le sang est une personne, mais le sang a un message. Amen, hein ? Théokani, bino batubulingaba révélation. Na DNM. Alléluia. Deuxième question. Peut-on parler au sang de Jésus? Qui est d'accord qu'on peut parler au sang de Jésus? Levez la main. Ma sœur dit qu'on peut parler au sang de Jésus. Maman, levez la main. Qui sont pour qu'on peut parler au sang de Jésus? Qui sont contre qu'on ne peut pas parler au sang de Jésus? Donc l'église est divisée. Vous voyez, hein? On peut prier dans une même église, mais mutuna ba conviction nae. C'est pourquoi des fois il faut éclairer les convictions. Est-ce qu'on peut parler au sang de Jésus? Mes frères et sœurs, on ne peut pas parler au sang de Jésus. Le sang de Jésus n'est pas une personne. Le sang de Jésus n'a pas d'oreille. Le sang de Jésus n'est pas une personne. On ne prie pas le sang de Jésus. On dit quiconque invoquera.
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C'est pourquoi nous sommes sans crainte quand la terre est bouleversée et que les montagnes chancèlent au cœur des mers. Oui, l'Éternel des armées est avec nous. Le Dieu de Jacob

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0: Amis auditeurs, salut. Vous écoutez l'organisation de prière Pain de Vie du centre de la Floride au numéro 302-202-1110, extension 80-04-98, chaque jour, du lundi au vendredi, 6h AM, 11h AM et 11h PM, dirigé par la sœur Auclerne Honoré et ses collaborateurs depuis Spring Valley, New York, ayant un collège de directeur, M. Fritz Aristide, M. Jodel Aristide, chaque jour, du lundi au vendredi, midi, 1h PM. Nous vous remercions de ce que vous nous permettez d'entrer chez vous en vue d'assiéger ensemble le trône de la grâce. Nous bénissons le Dieu Trinitaire, Père, Fils et Saint-Esprit, qui tient dans sa main l'âme de tout ce qui vit, le souffle de toute chair d'homme. En lui, nous avons la vie, le mouvement et l'être. Car à tous ceux qui l'ont reçu et à ceux qui croient en son nom, Jésus-Christ a donné le pouvoir de devenir enfant de Dieu. Merci de nous rejoindre et bonne audition.
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Moi, une branche d'amandier. Et l'Éternel me dit, tu as bien vu, car je veille sur ma parole pour l'exécuter. La parole de l'Éternel me fut adressée une seconde fois en ces mots. Que vois-tu? Je répondis, je vois une chaudière bouillante du côté du septentrion. Et l'Éternel me dit, c'est du septentrion que la calamité se répandra sur tous les habitants du pays. Car voici, je vais appeler tous les peuples des royaumes du septentrion, dit l'Éternel. Ils viendront et placeront chacun leur siège à l'entrée des portes de Jérusalem, contre ses murailles tout alentour et contre toutes les villes de Juda. Je prononcerai mes jugements contre eux à cause de toute leur méchanceté, parce qu'ils m'ont abandonné et ont offert de l'encens à d'autres dieux, et parce qu'ils se sont prosternés devant l'ouvrage de leurs mains. Et moi, et toi, Saint-Terrain, lève-toi et dis-leur tout ce que je t'ordonnerai. Ne tremble pas en leur présence de peur que je ne te fasse trembler devant eux. Voici, je t'établis en ce jour sur tout le pays comme une ville forte, une colonne de fer et un mur d'airain contre les rois de Juda, contre ses chefs, contre ses sacrificateurs et contre le peuple du pays. Ils te feront la guerre, mais ils ne te vaincront pas, car je suis avec toi pour te délivrer, dit l'Éternel. Ils te feront la guerre, mais ils ne te vaincront pas, car je suis avec toi pour te délivrer, dit l'Éternel. 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
1: 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Jérémie, il était troublé, mais finalement, il vient réconforter. Et je dis, en fin de compte, nous voulons dire Jérémie, c'est le livre de la victoire, de l'amour et de la grâce de Dieu. 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Mais l'important, nous fait pour devoir, nous baouillons introduction. 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